sorcier qui invoque les jets dans la jungle de Nouvelle-Guinée. Il scrute le zénith. De cet appareil.